cette femme? Quels sont les devoirs d'un citoyen à l'égard d'un fonctionnaire? L'obéissance et le respect, cette règle est-elle absolue? Si l'on sait se respecter les fonctionnaires et leur compagnie,

0: n'existez plus.
1: Même si ça ne veut rien dire pour vous.
2: Punishment.